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Un grand bonsoir, chers auditeurs du 90.9 FM, la radio antenne portugaise dans la région de Tours. Soyez les bienvenus. François, pour vous accompagner jusqu'à 21h25 ce soir. Et exceptionnellement, il y a un match de foot à partir de 21h30. Le Portugal qui reçoit le Nigeria en match amical. En attendant le match qui débutera la semaine prochaine, un match très très sérieux, hein, qui sera pour la Coupe du Monde 2026. Hein, voilà. Nous sommes ensemble donc jusqu'à 21h25 avec un petit programme musical, chanson française, chanson portugaise. Nous aurons notre chanson folklorique et nos deux chansons à la suite. Avec ce soir, nous irons faire un petit tour du côté du Cap Vert avec Cesaria Evora. À partir de, allez, on va leur avancer un petit peu vers les 21h10, 21h15. Deux grandes chansons à la suite pour cette grande chanteuse. Allez, on commence avec du rythme. Au rythme de la samba avec Gérard Rada, on aura les Michael Zerger Band, Let's All Chant et Philippe Tinsit qui nous amènera Henri Porte des Lilas. Tous ensemble jusqu'à 21h25.

vous souvenez de lui, hein? C'était son tout premier 45 tours, sa toute première chanson qui fut un succès. Philippe Timsit, Henri Porte, Delila. Nous allons continuer dans le rythme et le soleil avec Lune de Miel. Tout de suite après, Augusto Canario et Dalida qui nous chantera Rio do Brasil. Il est 20h25.

Vous avez chanté, hein? Oui, je le sais, je le sens. Du rythme et de la bonne humeur et de la joie avec ce titre. Augusto Canario avec Ebum Tuca Concertina. 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

Côté soleil, côté de Rio de Brasil, Dalida. À propos de soleil, bon, il va revenir dans la région de Tours. Oui, je vous le dis, hein, c'est entre nous. À partir de samedi, et pour une petite durée de 3-4 jours, avec des températures qui vont remonter, hein, très nettement. Aujourd'hui, 20-21 degrés, et d'ici le week-end, les 25-26 degrés et même les 30 degrés seront atteints d'ici la semaine prochaine. Bon, c'est bientôt l'été, hein, et nous allons y rester dans le soleil avec Light Bike, Sunshine Reggae, du côté du reggae. Et tout de suite après, nous irons rendre visite, oui, en ce mercredi 10 juin, aux Filles du Mercredi. Ah oui, vous vous souvenez? Le groupe Il était une fois, la radio de toutes les musiques, votre radio antenne portugaise de Tours 90.9 FM.

C'était les filles du mercredi. En ce mercredi 10 juin, le groupe Il était une fois avec Joël et ses camarades. On a tous besoin d'un homme. Oui, c'est ce que nous chantait Sylvie Vartan. Souvenez-vous, c'était en 1968. Et tout de suite après, notre chanson folklorique portugaise. Et rien que pour vous.

Souvenir, hein. 1968. On a tous besoin d'un homme. Sylvie Vartan, sur une composition de cette musique, de cette chanson, de Roger Dumas et de Jean-Jacques Debout, le mari de Chantal Goya. Chantal Goya qui fête son anniversaire aujourd'hui. Voilà, vous êtes au courant de tout, hein. La radio de toutes les musiques, 90.9 FM, votre radio antenne portugaise. Dans la région de Tours, notre chanson folklorique de ce soir, Conjunto Pais Filhos, Aya Alegria. Et tout de suite après, nous retrouverons la fille du Nord, du Gaufret. Tous ensemble jusqu'à 21h25 ce soir, hein, car il y a du foot ce soir. Allez, une belle soirée.

0: c'était ce grand monsieur de la chanson française, monsieur Hugues Aufray, la fille du Nord. Bientôt 21h, l'heure de retrouver vos informations. Et tout de suite après, nous retrouverons nos deux chansons à la suite. Consacrées à Cesaria Evora, direction le Cap-Vert, direction le soleil. Il est précisément 21h. Merci de votre fidélité.
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Vous êtes à l'écoute de la radio antenne portugaise de Tours, la radio de toutes les musiques, avec ce grand chanteur français, Yves Dutheil. Prendre un enfant, tous ensemble, jusqu'à 21h25 ce soir. Et après, je vous laisse avec Antenoun pour le match Portugal-Nigeria.

Fernando Santana avec Ande Andara. 21h18, 21h19 maintenant, ça vient de passer à 19. Bon, je vous laisse en compagnie de votre match de foot d'ici 6 minutes. Le temps de s'écouter Petit Bonheur de Salvatore Adamo et on terminera avec Rui Alves. Tous ensemble, dès demain, à partir de 20h15. Allez, passez une agréable soirée et bon foot à vous!

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